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0: Le thème d'Œdipe nous a encore amené loin dans les temps assez reculés du XVIIe siècle, où à Londres vivait et composait un certain Henry Purcell, l'auteur de l'opéra Œdipe, le roi de Thèbes, dont on a écouté un extrait du troisième acte. Ce morceau a été chanté par le haut comte Andreas Scholl, accompagné par l'Accademia Byzantina, dirigée par Stefano Montanari. Précédemment, on a suivi une partie des péripéties d'Œdipe en écoutant le second acte d'Œdipe sur la route, l'opéra de Pierre Bartholomé, enregistré en live durant ses 8 représentations au Théâtre de la Monnaie à Bruxelles en mars 2003. Dans cette partie de l'œuvre, on a entendu le baryton José Van Damme dans le rôle d'Œdipe, la soprano Valentina Valente dans celui d'Antigone et le ténor Jean-François Monvoisin qui incarnait le personnage de Clio. Le chœur et orchestre de la Monnaie ont été placés sous la direction de Daniele Calegari.
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0: Si nous nous rendons à Cologne une nouvelle fois, c'est grâce à Œdipe qui nous y amène et qui y trouve finalement la paix. Et cette fois, c'est la musique de Gioachino Rossini qui, dans le temps, a accompagné la tragédie de Sophocle et elle a été composée aux alentours de l'année 1817. Écrite pour la basse, chœur et orchestre, vous l'avez entendue dans un enregistrement datant de 1992 avec la basse Nikolai Guselev, le chœur Ambrosian Singers et l'orchestre Philharmonia. Tous ces musiciens ont été dirigés par Claudio Simone.

Kirsten Flagstadt dans l'air de Sieglinde, Du bist der Linz, au premier acte de La Valkyrie, en studio en mai 1956. Elle avait alors presque 61 ans, avait fait ses adieux à la scène un an plus tôt. Elle allait 2 ans plus tard pour l'intégrale du Ring de Scholti chez Decca, camper une dernière fois Fricka dans l'or du Rhin. Puis c'est tout, ou presque. Elle avait pour elle son glorieux passé, ses 20 premières années dans les rôles légers en Norvège, puis la célébrité mondiale grâce à ses incarnations wagnériennes, notamment à Bayreuth et au Met, au mi-temps des années 30. Hans Knappertsbusch, qui la dirigeait ici à la tête des Wiener Philharmoniker, la Sofienzhalle, était surtout un animal de fosse. L'homme pouvait, sur un simple mouvement de buste, imperceptible pour le commun des mortels, mais immédiatement compris par chaque musicien du premier violon au timbalier, mettre le feu et passer d'un triple piano à un quadruple forte, et vice-versa. Il n'aimait rien d'autre que l'urgence du concert, ce pourquoi les enregistrements de studio n'avaient pas ses suffrages, car voyez-vous, il fallait répéter, et il n'aimait pas cela. Ce qui ne veut absolument pas dire qu'il ratait ses gravures de studio, faut-il le préciser. On peut le vérifier grâce à Cyrus Meyer Omji, le producteur australien du label Eloquence, qui lui a consacré 2 coffrets, un dédié à l'orchestre, écoutez notre web radio Classique Plus, et un autre dédié à l'opéra, tous deux réunissant les gravures Decca, Philips et Westminster du chef allemand. Nous écoutons à présent l'autre grande scandinave du siècle, Birgit Nilsson, enregistrée également en studio, en la Sofienzhalle, et à peu près à la même époque que Flagstadt, en 59 ici, sauf qu'à la différence de la norvégienne, la suédoise était dans la force de l'âge. On l'écoute ici dans le rôle d'Isolde, rôle qui fidèle, comme ce fut le cas pour Flagstadt à plus d'une génération d'écart, une légende vivante.

0: Isolde, Birgit Nilsson, dans ses confidences à sa fidèle suivante Brangene, la mezzo Grace Hoffmann, sur le navire de Tristan qui file toute voile au vent vers la Cornouaille où attend le roi Marc qui doit épouser la belle Irlandaise. C'est au premier acte de Tristan, avant la scène du philtre d'amour. L'ensemble est mené par le capitaine Knappersbusch, à la tête des Wiener Philharmoniker en studio à Vienne en 59, un an pile avant l'intégrale de Nilsson avec Scholti et 7 ans avant la mythique gravure réalisée al vivo à Bayreuth avec Böhm à la baguette.
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0: Un dernier extrait des disques d'air wagnérien de studio signé Knappersbusch. Il s'agit d'une monographie consacrée au baryton basse canadien George Lendon, réalisé également à Vienne en juin 58. Nous écoutons le monologue du Hollandais. Lendon y est sépulcral à souhait et la noirceur, la puissance impressionnante de sa voix de baryton héroïque, en fait l'égal ici de Hans Otter et Hermann Hoode dans le rôle. N'oublions pas non plus sa merveilleuse prestation dans le live de 1956 à Bayreuth avec Josef Kalbert à la baguette. Souvenons-nous de plus que l'originaire de Montréal était grand et avait un corps d'athlète, ce qui le rendait encore plus impressionnant sur scène, ce qui en fit un des barytons basses les plus recherchés durant ces 2 décennies d'activité.

0: George London dans le monologue du Hollandais, dirigé par Knappers Busch en studio avec l'Orchestre Philharmonique de Vienne en 1958.
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0: Sur la colline sacrée, London sera en fortasse pour Knappers Busch, et ceci dans ce qu'on peut appeler les deux versions officielles de Parsifal, à savoir celle de 1951, lors de la réouverture du théâtre de Bayreuth, captée par les micros de Decca, et celle réalisée 2 ans avant la mort de Knappers Busch, en 1962, sous les micros des techniciens du label Philips. Dans ce coffret éloquence consacré aux gravures Westminster, Decca et Philips du chef allemand, figurent ces deux versions officielles, cela va de soi. La version de 1951 est vibrante, mythique, historique, mais j'ai envie de volupté sonore et vous propose celle de 1962. Mais j'ai quelque peu l'esprit de contradiction, nous n'allons écouter ni George London, ni Marty Talvela, ni Hans Otter, diantre, me direz-vous. Et oui, je vous propose dans son intégralité l'acte 2, celui du magicien noir Klingsor, qui inspira à l'évidence Tolkien pour son personnage de magicien corrompu, Saruman. Nous écoutons Gustav Neidlinger, le plus grand Alberich de l'histoire et un grand Klingsor aussi, du fait de sa voix de méchant. À ses côtés, la mezzo-californienne Irene Dalis incarne très bien le lyrisme propre au personnage de Kundry, avec la rossité voulue et une interprétation engagée. Enfin, Parsifal est campé par le Elden ténor américain Jess Thomas, qui faisait ici sa première apparition à Bayreuth et sera bien meilleur, voire fabuleux, par la suite. Enfin, le chœur des jeunes filles en fleurs, parmi lesquelles figurent notamment Anya Silja et Gundula Janowitz, est splendide, mais ce qui est surtout admirable ici, c'est ce bon vieux Knappers Busch, enregistré en stéréo et en technicolor par Philips dans son ouvrage fétiche, ouvrage qu'il dirigea à 57 reprises entre 1951 et 1964.

0: Nous écoutions le deuxième acte de Parsifal sur Opéra. Gustav Neidlinger, Klingsor, Irène Dalis, Kundry, Jess Thomas, Parsifal, l'orchestre du Festival de Bayreuth, dirigé par Hans Knappertsbusch à l'été 1962. La musique de Wagner, magnifiée par la prise de son Philips, un des 12 Parsifal par Knappertsbusch au disque, et il faut le dire, le mieux enregistré. Kna a donné Parsifal à 57 reprises, précisais-je tout à l'heure, ceci sur 13 saisons, contre 14 saisons pour ce chef qu'il admirait tant, Karl Muck, qui fut avant lui, de 1901 à 1930, le précédent gardien du Graal dans ces mêmes proportions.
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0: Un petit mot sur le titre de cette programmation, Knappertsbusch, le bon grand géant. Par ce clin d'œil au roman de Roald Dahl et en assumant la double affirmation, je trouve là un bon raccourci de ma perception de ce chef charismatique et pour le moins atypique. Knappertsbusch, c'est du bon pain. À l'instar de Sax, aimé et admiré de ses confrères maîtres chanteurs, Kna était aimé et admiré par ses interprètes, ceux de la fosse, ceux de la scène. Il savait toujours soutenir ces derniers, même dans ses vénérables lenteurs, qui sous la baguette d'un autre eurent été fatales, avec lui l'arc musical ne rompait jamais. Qu'on ne me fasse pas dire qu'il n'y avait pas de moments de flottement dans les représentations wagnériennes de Knappertsbusch à Bayreuth, mais ces moments de flottement faisaient précisément partie du résultat de cette imperfection qui provoque l'émotion. Dans la boîte Éloquence figurent les mythiques maîtres chanteurs gravés au Musikverein en 1950 et 1951, preuve que Kna n'était pas uniquement génial al vivo. Le troisième acte est ici d'une tendresse infinie, l'orchestre, les cordes. Même le côté un peu pathos de celui qui incarne Walter, Gunther Treptow, va dans ce sens. Le sax de Paul Schoeffler reste un modèle de bonté, de bienveillance, d'humanisme, un bon cordonnier tranquille, chaleureux et rassurant.

0: Nous écoutions le premier tiers du troisième acte des Maîtres chanteurs de Nuremberg de Richard Wagner dans la version de Hans Knappersbusch et de l'Orchestre Philharmonique de Vienne mis en boîte par Decca à la fin des étés 1950 et 1951 en la grosseur salle du Musikverein à Vienne. Le baryton basse Paul Schoeffler campait le cordonnier, le ténor Gunther Treptow incarnait Walter von Stolzing et Anton Dermota, que nous avons entendu brièvement, apparaissait dans le rôle de David.
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0: Pour conclure le programme, un inédit sur CD Decca, le monologue du Lila, enregistré en juin 1947 avec un Schoeffler encore plus touchant et plus en voix. Un monologue avec, monté à sa suite, ce qui suit dans l'opéra, l'arrivée d'Eva, campée par une Maria Reining, toute de fraîcheur mais non d'ingénuité, enregistré 2 ans plus tard, en juin 1949. Les miracles du montage sont là.

le monologue du Lila et le duo Zax-Eva. Certes, c'est Paul Scheffler, c'est Maria Reining, c'est la tendre musique de Wagner, mais il y a une part de magie qui appartenait au seul Knappersbusch, lequel nous apporte ici, on ne sait trop comment au final, des émotions uniques. J'ai envie de vous rapporter, pour terminer, cette très juste remarque de Peter Cantrill, l'auteur du livret du coffret Éloquence, je le cite. Dans son héritage wagnérien enregistré pour Decca, Knappersbusch revit une fois de plus comme un génie faillible, adoré de ses chanteurs, détesté de ses administrateurs, tour à tour ennuyeux et passionnant pour son public, ceci souvent dans le même temps.

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1: Plongé dans le monde de l'opéra russe et de son univers légendaire, mis en musique par celui qui va en poser les bases même, Mikhail Glinka.

l'ouverture de Ruslan et Ludmila, ouverture de tout un univers, celui de l'opéra proprement russe, dont Mikhail Glinka trace les grandes lignes ici en s'inspirant du poète non moins russe et d'origine africaine, on le sait moins, par un arrière-grand-père au destin incroyable, Abraham Hannibal, mais écrivain pour autant russe par excellence que fut le francophile Alexandre Pouchkine. Pouchkine qui ne pourra écrire lui-même le livret de Ruslan et Ludmila comme cela était prévu, car il meurt juste avant la composition de cet opéra fondateur en 1837. Nous en écoutons un extrait de la version enregistrée au Mariinsky en février 1995 avec la Ludmila d'Anna Netrebko.

Pouchkine, grand poète russe devant l'éternel et qui va marquer une grande partie de l'opéra russe, Boris Godounov, Eugène Onéguine et j'en passe. Pouchkine était lui-même un personnage de théâtre, pour ne pas dire d'opéra. Il est fasciné par la créature de l'espagnol Tirso de Molina, reprise par Molière ou Mozart. Je veux parler de l'incontournable Don Juan, au point peut-être d'en devenir un lui-même dans la vraie vie, mais c'est une autre histoire. C'est en tout cas en 1830 qu'il écrit cette courte pièce intitulée « Le convive de pierre » après avoir assisté à une représentation du Don Giovanni de Mozart. Retour du séducteur cynique, bien plutôt homme original, peu commun, en grand besoin d'amour pour Pouchkine. Retour de ce séducteur à l'opéra quelques 40 ans après l'écriture de la pièce et retour en forme de chant du cygne pour son compositeur Alexandre Dargomyski, disciple de Glinka.

0: Deuxième scène du Convive de Pierre, adaptation littérale de la dense et courte pièce d'un Pushkin vénéré par Dargomyski, au point d'en reprendre à la virgule près le texte pour son propre opéra, un défi musical de taille. Mais le compositeur est mourant, il ne pourra écrire que ce début, le reste étant achevé, suivant ses instructions par son ami César Cui, puis orchestré en deux versions par l'incontournable Rimsky-Korsakov, qui lui-même rendra plus tard hommage à Dargomyski avec un opéra intitulé Mozart et Salieri, toujours d'après Pushkin. Mais nous y reviendrons un peu plus tard.
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Ah oui, si l'on évoque le mythique tout autant que cynique séducteur Don Juan, nous vient aux oreilles l'impressionnante ouverture du Don Giovanni de Mozart, surtout dans la version âpre et contrastée de Théodore Courensis, avec lequel nous ne quittons pas la Russie, bien au contraire. Impressionnante version, en vérité, que celle de l'ensemble Musica Eterna, transformée du côté de Perm dans l'Oural en une compagnie de moines orthodoxes, ou presque retirée en tout cas du monde et concentrée pendant des mois sur l'incroyable tension du théâtre mozartien. En résulte cette version décapante et étrangère à tout compromis, menée par un Courensis qui revendique là toutes les audaces de la jeunesse en même temps que la connaissance des ancêtres. Et dans cette histoire, comme le note Sylvain Faure, l'unique métaphysique acceptable pour le matérialiste qu'est Don Juan, c'est celle du temps. L'érotisme n'est-il pas célébration de l'instant qui défie le temps ? Plus le temps manque, plus l'érotisme est brutal.

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0: final aussi tourbillonnant que charnel et âpre du premier acte de Don Giovanni dans une version qui ne peut laisser indifférent, même au vu du grand nombre de très grandes versions de l'œuvre qui existent au disque. La version, c'est celle de Theodor Kourentzis et d'Anima Eterna, enregistrée en 2015 à l'Opéra d'État Tchaïkovski de Perm, au cœur de la Russie, non loin de la retraite monacale de la petite troupe, avec une distribution vocale tout au service de la force dramatique de l'œuvre, du théâtre pour l'oreille à l'intensité surprenante.
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0: La Russie et Mozart, toujours indéfectiblement liés, et toujours Pouchkine à la manœuvre dans une pièce qui inspira aussi l'Amadeus, adaptée au cinéma par Miloš Forman. Une pièce intitulée Mozart et Salieri, avec là encore l'incontournable rimeur orchestral qui est Rimsky-Korsakov pour mener à bien le projet. C'est Fedor Tchaliapin, la grande basse russe, qui créa à l'époque le rôle de Salieri, un rôle qui sera d'ailleurs par la suite l'un de ses préférés. Et l'opéra est justement dédié à Dargomyski, dont nous avons écouté tout à l'heure un extrait du Convive de Pierre, Dargomyski, qui fut en effet ainsi le créateur de ce genre d'opéra de chambre russe, lui qui avait été à même de déceler dans les petites tragédies de Pouchkine des livrets d'opéra idéaux.

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0: Mozart et Salieri, une des petites tragédies de Pouchkine, mise en musique par Rimsky-Korsakov, dont l'histoire suit la légende apocryphe selon laquelle Salieri aurait empoisonné Mozart par jalousie de son génie à écrire de la musique, et Rimsky-Korsakov d'incorporer avec gourmandise dans sa partition des citations du Requiem de Mozart et de son Don Giovanni. Mark Emler, ici à la tête de l'orchestre du Bolchoï en 1986, le ténor Alexander Fedine dans le rôle de Mozart et la basse Yevgeny Nesterenko dans celui de Salieri.
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0: Et toujours Pouchkine à suivre pour inspirer par un roman, cette fois-ci l'un des plus grands opéras russes, en l'espèce Eugène Onegin, mis en musique par Piotr Ilitch Tchaïkovski sous forme de scène lyrique, selon ses propres termes, d'instants caractéristiques de ces personnages dont le public russe connaît par cœur l'intrigue du roman qui leur a donné naissance. Nous en retiendrons ici l'extrait qui met en scène un pittoresque caractère français nommé Triquet et chanté en 1987 dans la luxueuse version de James Levine par Michel Sénéchal, sans oublier après le si bel air de Lenski porté à incandescence par Neil Chikov.

0: fin du deuxième acte, d'Eugène Onéguine, dandy désabusé et finalement passablement gris lorsqu'on le compare à la sincère dévotion d'Alensky pour celle qu'Onéguine réussira à faire s'enticher de lui par jeu sordide. Onéguine ici, c'est Thomas Allen, tuera le poignant Lenski de Neil Chikov, scellant un drame absurde et qui le rongera autant que la vacuité de sa propre existence, avec le magnifique orchestre de la Staatskapelle de Dresde sous la direction de James Levine.
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0: Retour aux petites tragédies de Pouchkine qui décidément ont énormément inspiré ses compatriotes en quête de compositions lyriques, et non le moindre de ses compatriotes en l'espèce, puisque je veux parler de Serge Rachmaninov qui surprend dans ce répertoire opératique avec son adaptation du Chevalier avare. Il est clair qu'on retient Rachmaninov aujourd'hui davantage pour sa virtuosité et les thèmes enivrants de sa musique symphonique en général et de ses concertos pour piano en particulier. Et on sent justement dans ce Chevalier avare que l'écriture vocale, aussi bien du baron, pourtant écrit à l'origine pour Tchaliapine, qui déclina d'ailleurs l'offre de créer le rôle, que celles d'Albert sont particulièrement éprouvantes, tendues, aiguës et dramatiques. L'écriture orchestrale, elle, nous entraîne sans la moindre résistance.

formidable direction que celle de Gennady Rojdestvensky à la tête de l'orchestre symphonique de la radio de Moscou, qui rend hommage au génie sans doute plus symphonique que vocal ici de Rachmaninov dans le début de son Chevalier avare, inspiré par la tragédie éponyme aux fragrances shakespeariennes du grand poète et dramaturge russe que fut Pouchkin. Chevalier avare signé donc Serge Rachmaninov, qui déclara par ailleurs que cet opéra fut pour lui le véritable premier départ de son existence, et ce alors qu'il devient, juste après sa composition en 1904, chef principal du répertoire russe au fameux théâtre Bolchoï.

le tout début de l'opéra de Pietro Mascagni, Cavalleria Rusticana, avec la Sicilienne de Touridou, personnage ici campé par Carlo Bergonzi, avec les forces de la Scala dans la version Karajan, gravée en 65, sous pavillon Deutsche Grammophon. À suivre, un extrait de la Bohème de Puccini par le même Karajan, enregistrement de 1972 avec Pavarotti et Freni dans les rôles principaux. Mais précisons, il s'agit d'une édition d'exception de cette version ultra fêtée depuis 5 décennies, et par les mélomanes et par les audiophiles. Ces derniers ont été à la fête, car pour la Noël 2024, Deka a vu les choses en grand, en proposant 2 éditions dans un nouveau transfert haute définition 24 bits 192 kHz à partir des bandes originales de 72, une édition double vinyle d'un côté, une édition double SACD de l'autre, présentées chacune dans un écrin de luxe au format vinyle, dans un étui rigide recouvert de lin rouge du plus bel effet.

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1: La fin de l'acte 1 de la bohème de Puccini avec successivement Che gelida manina, Si mi chiamano Mimi et O soave fanciulla. Le couple Rodolfo Mimi, incarné par Luciano Pavarotti et Mirella Freni, soutenu par l'Orchestre Philharmonique de Berlin, dirigé par Herbert von Karajan, dans le célèbre enregistrement de studio Decca de 72, ici réédité avec un son remasterisé et un luxueux coffret en lin rouge contenant deux SACD et un livret richement illustré. À suivre une excellente version des Puritains de Bellini enregistrée dans la foulée de la représentation en version de concert au Kulturpalast de Dresde en décembre 2023. Il s'agit d'une production de la San Francisco Classical Recording Company et c'est édité par Euroarts. Nous écoutons la soprano Lisette Oropesa, incarnant une Elvira de toute beauté, présentant en plus de sa technique superlative une expressivité très nuancée, lui permettant de nous transmettre la passion pour un amour interdit et la souffrance intérieure qui en découle, souffrance liée au devoir. Nous sommes au second acte, Riccardo et Giorgio, comme nous, sont témoins.

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1: Lisette Oropesa, Elvira, Anthony Clark Evans, Ricardo et Ricardo Zanellato, Giorgio, à l'acte 2 des Puritains de Bellini. La Philharmonie de Dresde était dirigée par Riccardo Frizza, un grand chef bel cantiste. Il l'a prouvé à maintes reprises sur scène comme au disque. Un enregistrement de décembre 23 sous pavillon Euroarts. Dans la catégorie opéra français du catalogue du label Bruzane, le 42e livre disque est consacré à une œuvre qui fait partie des opéras méconnus de Jules Massenet. Il s'agit de Griselidis. Cet ouvrage, créé le 20 novembre 1901, salle Favart à Paris, connaît ce jour-là un véritable triomphe. Il a cette particularité peu répandue à l'époque de mélanger le comique et le sérieux. En voici un bel exemple, nous sommes à l'acte 2, le diable, Tassis Christoyanis, et sa femme Flamina, Antoinette Denefeld, se chamaillent puis se réconcilient en se réjouissant du mal qu'ils vont pouvoir faire à Griselidis, restée seule au château, son mari le marquis étant parti en croisade. Comme dans le Così fan tutte de Mozart, persuadé qu'aucune femme ne peut garder sa vertu, ils vont la tenter en vain. Une partie comique entre le diable et sa femme laisse place alors à un solo de Griselidis chanté par Vanina Santoni dans un passage de grande profondeur émotionnelle. L'Orchestre national de Montpellier-Occitanie est dirigé par Jean-Marie Zaitouni.

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1: Griselidis, incarné par la soprano Vanina Santoni et l'Orchestre National de Montpellier-Occitanie, dirigé par Jean-Marie Zetouni dans La mer et sur les flots toujours bleus. Et à l'instant, Mon enfant vient prier. C'était à l'acte 2, scène 3. Voici un autre large extrait de la Griselidis de Massenet dans cet enregistrement du Palazzetto Bruzane, édité dans sa merveilleuse collection d'opéras romantiques français. Nous sommes à l'acte 2, scène 5. Le berger Alain, incarné par Julien Dran et pris depuis toujours de Griselidis, va tenter sa chance auprès d'elle grâce à l'entremise du diable qui ne se contente pas de son précédent échec auprès de la vertueuse marquise. Mais là aussi, il y aura échec, Griselidis s'accrochant à la notion familiale en pensant à son enfant Loïs. Par vengeance, le diable enlève le fils de Griselidis et l'emporte avec lui. Nous écoutons toute la fin de l'acte 2 de cette légende médiévale vue par Massenet sur un livret d'Armand Sylvestre et Eugène Morand, fondé sur la pièce de théâtre des mêmes auteurs, Le mystère de Griselidis, créé à la Comédie-Française 10 ans avant l'opéra en 1880.

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1: Le rire sardonique du diable campé par Tassis Christoyanis dans la Griselidis de Massenet, un enregistrement du label Brouzané, réalisé en mai et juin 23 au Corum à l'Opéra Berlioz de Montpellier. Dans cette fin de l'acte 2, nous avons pu également écouter les voix de la soprano Vanina Santoni dans le rôle-titre de Griselidis, celle du ténor Julien Dran dans le rôle d'Alain et celle de la mezzo-soprano Adèle Charvet dans celui de Bertrade. Sans oublier le chœur de l'Opéra National de Montpellier Occitanie et l'Orchestre National Montpellier Occitanie dirigé par Jean-Marie Zetouni. À suivre, quelques sucreries avec tout d'abord un extrait de l'opérette en trois actes d'André Messager, Coup de roulis, interprété par l'ensemble vocal et orchestral Les Frivolités Parisiennes, dirigé par Alexandra Cravero sur un disque B-Records. Et à la suite de cela, quelques extraits de la bande originale du film de Pablo Larraine, Maria, consacré à Maria Callas.

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1: Maria Callas, Piangete Voi, l'air d'Anna, l'acte 2 de l'opéra de Donizetti, Anna Boleyn, présent sur la bande originale du biopic du chilien Pablo Larraín avec Angelina Jolie dans le rôle de Maria Callas. L'orchestre Philharmonia, dirigé par Nicolas Recinio, pour les besoins du film, a été relifté avec l'aide du Budapest Scoring Orchestra, dirigé par Peter Ileni. Auparavant, c'était l'air de la Wally de Catalani, Eben Neandro Lantana, toujours par Maria Callas et l'orchestre Philharmonia, dirigé par Tullio Serafin, cette fois sans lifting, ce qui n'est peut-être pas plus mal. La transition est toute trouvée. Maria Callas, surnommée la Divina, était la diva par excellence, mais aussi la prima donna dans son acception positive. Ce qui m'amène à vous proposer quelques extraits de l'excellent opéra de l'américano-canadien Rufus Wainwright, Prima Donna, créé en 2009 et enregistré en janvier 2015 pour la Deutsche Grammophon. Prima Donna raconte l'histoire d'une ancienne grande soprano, Régine Saint-Laurent, recluse dans son appartement parisien. Comment ne pas penser ici à Callas ? Elle rêve de revenir sur scène après un échec humiliant, mais lutte contre ses doutes, son passé et un amour perdu alors qu'un jeune journaliste la confronte à ses souvenirs.
2: Voici le journaliste

0: La soprano Kelly Janis dans le rôle de Régine Saint-Laurent et le ténor Antonio Figueroa dans celui du journaliste André Le Tourneur, dans leur duo Dans ce jardin, à l'acte de scène 5 de l'opéra de Rufus Wainwright, Prima Donna. Juste avant, c'était Dans mon pays de Picardie, la chanson de Marie, à l'acte de scène 1 du même opéra, avec la soprano Catherine Guthrie. L'orchestre symphonique de la BBC était dirigé par Jace Ogren.
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0: Restons en compagnie de Rufus Wainwright avec son Dream Requiem, qui a été créé en première mondiale à l'auditorium de Radio France le 14 juin 2024. Un enregistrement de cette première a été réalisé et édité par Warner Classics, nous permettant de revivre cette soirée mémorable. C'était jour pour jour, un mois après que Meryl Streep a reçu la Palme d'Or d'honneur pour sa brillante carrière. Je parle de Meryl Streep car c'est elle qu'on retrouvait sur la scène de l'auditorium en narratrice de luxe pour cette œuvre monumentale basée sur la passion que voue Wainwright au Requiem de Verdi, mais aussi à Puccini. Le compositeur y a intégré le texte « Darkness »,« Ténèbres », poème de Lord Byron écrit en 1816, traitant de la fin du monde dans une atmosphère sombre et apocalyptique. Ainsi, le poème de Byron, narré par Meryl Streep, revient régulièrement tout au long de cette œuvre de 1h20, entrecoupée par les séquences classiques d'un requiem que Wainwright a fait sienne, évoquant la crise climatique mondiale. Une vision de fin du monde qui lui fut en partie inspirée par les feux estivaux à Los Angeles, bien avant ceux historiques de janvier 2025, ainsi que par la mort de son chien, qui l'a profondément marqué. Nous écoutons l'Ingemisco, le Confutatis, Darkness, troisième partie, puis faisant un saut dans l'œuvre, l'Agnus Dei et le Lux Aeterna.

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1: Quelques extraits du Dreamer Requiem de Rufus Wainwright, interprété par la narratrice Meryl Streep, la soprano Anna Prohaska, la maîtrise de Radio France, le chœur de Radio France et l'orchestre philharmonique de Radio France, dirigé par Mikko Franck en juin 2024 et en concert lors de la première mondiale de l'œuvre. Le poème narré par Meryl Streep est le célèbre Darkness, Ténèbres de Lord Byron. Dans ce poème narratif, un orateur rêve d'un avenir dans lequel le soleil s'éteint et le monde entier plonge dans l'obscurité. Paniqués, les survivants de cette catastrophe détruisent progressivement toute vie restante dans leurs efforts pour survivre. Ce poème a inspiré plusieurs artistes, et notamment Tarkovsky dans son film Stalker, ou bien encore Coppola dans Apocalypse Now. Après l'apocalypse, un peu de légèreté. Légèreté que nous retrouvons dans l'acte 3 de Coup de roulis, opérette en trois actes d'André Messager, créée en 1928 au théâtre Marigny et dont les frivolités parisiennes nous offrent une bien belle version, enregistrée en public au théâtre de l'Athénée Louis Jouvet le 17 mars 2023. Alors, embarquons à bord du cuirassé Montesquieu pour la résolution de l'histoire qui voit bien sûr les amoureux se réconcilier.

0: C'était Coup de roulis d'André Messager et Albert Wilmetz. Rendez-vous au prochain épisode.
1: L'acte 3 de Coup de roulis, opérette d'André Messager, dans l'interprétation des Frivolités parisiennes, dirigée par Alexandra Cravero, un disque B-Records plein de soleil. À venir, un très beau disque du label Solo Musica, beau dans tous les sens du terme, aussi bien la pochette, très réussie, avec la mezzo-soprano hongroise Verena Tanies déguisée en arlequin, et la pianiste roumaine Daria Tudor déguisée en pierrot, leurs noms respectifs en couleur bleu turquoise, et le titre du disque en orange, Songs of the Clown. Frontispice sous lequel se dévoile un programme très éclectique et passionnant, contenant bien sûr les Songs of the Clown de Korngold, mais également d'autres œuvres thématiquement proches, dont ces quelques extraits du cycle 12 poèmes de Pierrot Lunaire opus 4, que l'on doit au compositeur allemand d'origine polonaise, Max Kowalski.

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1: Une sélection de quelques leaders extraits des 12 poèmes de Pierrot Lunaire, opus 4 de Max Kowalski, interprétés par la mezzo-soprano Verena Tognes et la pianiste Daria Tudor. Les textes ont été choisis par Kowalski dans le recueil Pierrot Lunaire du poète belge Albert Giraud. Retrouvons le chef-d'œuvre de Puccini, La Bohème, dans la version Karajan, gravée en 72 et rééditée par Decca en 2024 dans un son restauré de toute beauté et présenté dans un écrin au format vinyle très solide et revêtu d'un lin rouge d'une grande beauté. Nous écoutons le final de l'œuvre et assistons au destin tragique de Mimi qui va être emportée par la tuberculose, faisant le malheur de son Rodolfo et de leurs chers amis Musetta, Marcello, Schaunard et Colline.

Le final de la Bohème de Puccini dans la version de Karajan à la tête des Berliner Philharmoniker en 1972, Luciano Pavarotti et Rodolfo, Mirella Freni et Mimi, Rolando Panerai et Marcello, Gianni Maffeo et Schonard, Nikolai Gioroff et Colin et Elisabeth Harwood et Musetta. Concluons notre parcours avec un extrait de la bande originale de Maria, le film de Pablo Larraín, qui se concentre sur les dernières années de la vie de Maria Callas à Paris, et plus particulièrement sa dernière semaine en septembre 77, durant laquelle elle se remémore sa carrière en se disant pour elle-même « J'ai vécu d'art, vici d'arte ».

Voilà, c'était l'ouverture de Roi 10 à l'Opéra d'Édouard Lalo, une pièce bien connue du public avant même la création de l'œuvre. On l'a entendu au concert Pas de Loup et à la Société des concerts du Conservatoire avant même la création de l'œuvre. En effet, son auteur avait pris quelques précautions car il avait des sérieux doutes par rapport à l'accueil qui pourrait lui être réservé lors de sa première à l'Opéra Comique à Paris. En plus, le refus de sa partition au Palais Garnier et ailleurs était connu de tous. Mais revenons au point du départ, c'était dans sa belle famille d'origine bretonne qu'Édouard Lalo a découvert la légende 10. Après quelques essais infructueux, il revient à l'opéra en 1876. Il accepte le livret écrit spécialement pour lui par Édouard Blot. Mais une fois l'œuvre terminée, il est refusé de partout. Lalo y revient 10 ans plus tard, en 1886, et en fait une nouvelle mouture. Après les répétitions extrêmement difficiles, le Roi 10 remporte un grand succès auprès du public et il se maintient sur scène jusqu'en 1941 et après la Seconde Guerre mondiale, la nouvelle production continue à être montrée sur scène jusqu'en 1966. Après, une nouvelle production verra le jour et les représentations deviennent sporadiques. En tout cas, l'histoire bretonne de la lutte des clans, du mariage arrangé, de l'amour secret est déçue aussi d'une alliance contre nature pour se venger et de la catastrophe finale, le sacrifice y compris, magnifiquement mis en musique par Édouard Lalo, a tenu ses promesses. L'opéra Le Roi 10 a fait rêver le public pendant les décennies. Rêvons un peu avec lui.

0: Ainsi s'achève le premier des trois actes du Roi X, l'opéra d'Édouard Lalo, qu'on a écouté dans un enregistrement réalisé en juin 1957 dans la salle de Mutualité à Paris. La soprano Jeannine Michaud y a incarné Rosaine, la jeune fille du roi, la mezzo-soprano Rita Gore, Margaret, la fille aînée du monarque, le ténor Henri Leguay chantait le rôle de Milio, le jeune soldat et amoureux de Rosaine, le baryton Jean Borter, celui de Carnac, le chef du clan adverse, et la basse Pierre Savignol campait le rôle du roi. Après une autre basse, Jacques Mars et Tessin Corentin, une sorte de deus ex machina de l'œuvre, et le baryton Serge Rallier et Téjaël. Le chœur et orchestre national de radiodiffusion française ont été dirigés par André Clutens.
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0: Et ces belles voix d'opéra nous accompagnent encore dans les œuvres de Friedrich von Flotow et de Charles Gounod, à commencer par la soprano Jeannine Michaud qui nous interprète les ariettes oubliées de Claude Debussy. Elle est accompagnée au piano par Aldo Ciccolini.

0: C'était un extrait de Fausse de Gounod que vous avez entendu en dernier lieu, où le personnage de Valentin était incarné par le baryton Jean Borter. Dans cet extrait, on l'a entendu partager la scène avec le chœur et orchestre du Théâtre National de l'Opéra de Paris. Tous ces musiciens ont été placés sous la direction d'André Clutens. Mais avant, c'était un extrait d'Oedipe, l'opéra de Georges Enesco, l'œuvre très rarement montrée, et quand ça arrive, il faut y aller pour le voir et entendre, bien évidemment. Et dans cet extrait enregistré Salle Pleyel en 1955, on a entendu avant tout la mezzo-soprano Rita Gore et aussi la basse Henri Médu et le baryton Xavier Desprats. L'orchestre était dirigé par Charles Bruck. Ensuite, le baryton Henri Leguet a chanté un extrait de Martha, l'opéra de Friedrich von Flotow, un grand succès à l'époque.
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0: Nous partons en Suède maintenant, au moins dans l'histoire que raconte le livret d'Eugène Scribe. Il s'agit d'une affaire d'assassinat du roi de Suède, Gustave III, un jeune homme qui a accédé au pouvoir suprême à l'âge de 26 ans, sans se préoccuper véritablement de la politique à mener, ce qu'a fait de lui un jeune despote avec beaucoup d'ennemis. Mais revenons à l'opéra d'Auberge, basé sur ce fait réel. Il était créé en 1833 à Paris. L'opéra Gustave III est donc né d'un bal masqué de Verdi, qui lui a repris l'argument pour son propre opéra. Les deux premiers actes mettent en scène beaucoup de chœurs, comme c'est l'usage dans l'opéra à la française, mais c'est le ténor du personnage principal qui prédomine ici. Mais le deuxième acte lui-même se déroule entièrement au port de Stockholm, où tout le monde se rend à l'initiative du roi pour rendre visite à la sorcière Arvedson. Le marin Christian perturbe brièvement cette visite avec ses demandes de récompense et le grade pour les services rendus. Mais après, les choses se compliquent avec la visite surprise d'Amélie et la prophétie d'Arvedson, arrachée par le roi Gustave, incrédule, moqueur et désinvolte.

0: Sorcière, grand merci. Pour moi, pour mes enfants, quelle heureuse nouvelle. Combien?
1: Deux pistoles.
0: C'est cher.

Il est certain que le seul deuxième acte ne peut donner qu'une vision partielle de l'œuvre inspirée par un régicide compliqué, surtout quand le librettiste, Eugène Scribe en l'occurrence, a déjà comprimé l'histoire dans un espace-temps de 2 jours, tout en romançant tout ce qu'il pouvait, car au moment de la conception du livret, certains protagonistes des faits réels étaient encore en vie. Néanmoins, cette capture publique, composée des enregistrements des concerts donnés au Théâtre impérial de Compiègne le 28 septembre et le 6 octobre 1991, donne un parfait aperçu radiophonique de l'œuvre. Tout au long de ce second acte, vous avez entendu la voix du ténor britannique Lawrence Dale en roi Gustave III, puis celle de la soprano franco-libanaise Rima Tawil, qui était Amélie, femme du ministre et l'amoureuse du roi. La basse Christian Tréguier était Comte Ankastrom, le mari d'Amélie, le ministre et ami du roi. Après la mezzo-soprano Brigitte Lafont incarnait l'Oscar, le jeune page, c'était un rôle travesti, ein Hosenrolle en allemand. La mezzo-soprano Valérie Maresta incarnait Arvetson, la sorcière et Devin Rees. Le ténor Roger Pujol était le comte Riebling, un conspirateur. Un autre conspirateur était le baryton Gilles Dubernet qui chantait le comte des Hornes. Après, le ténor Patrick Fouché était Christian, le marin. Le baryton Franck Le Guérinel a chanté plusieurs rôles, celui de Colbart, le ministre de la guerre, Armfeld, le ministre de la justice, et le chambellan, et puis le valet aussi. Et maintenant, place à un pot-pourri vocal.

0: C'était la soprano Lorna Anderson et le pianiste Malcolm Martineau qu'on a trouvé au début de ce pot-pourri royal, un peu bariolé mais toujours très chantant, avec Le Roi s'en va en chasse, un folk song arrangé par Benjamin Britten. Toujours la musique anglaise, un extrait de scène de la saga du roi Olaf d'Edward Elgar, le retour du roi Olaf notamment avec le chœur et orchestre philharmonique de Londres dirigé par Vernon Henley. S'ensuit un extrait royal, Cantique des Cantiques de Daniel Le Sûr, par les chanteurs I Fagiolini. Et après, le baryton Mark Stone, soutenu par le pianiste Stephen Barlow, s'adresse « To the Queen of My Heart », un extrait de trois chants de Frédéric Delius. Et pour finir, la soprano Elisabeth Söderström et le pianiste autrichien Martin Hissep ont interprété « Enfant, si j'étais roi » de Franz Liszt.
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0: Nous passons en Bohème à présent pour écouter le premier opus opératique d'Antonín Dvořák, le musicien qui est auteur d'une dizaine d'opéras par ailleurs. Pour son entrée en matière, il a choisi un livret allemand de Theodor Körner, Alfred der Grosse, c'est Alfred le Grand si vous voulez, un texte qui a déjà servi auparavant et le choix du compositeur a probablement été motivé par les droits à régler à l'auteur du texte, ce qui ne posait pas de problème dans ce cas précis car le livret a été déjà utilisé pour le troisième opéra de Friedrich von Flotow, l'œuvre qui n'a jamais été montée. Mais cela reste une hypothèse bien évidemment. En tout cas, le sujet d'Alfred le Grand a inspiré beaucoup de musiciens auparavant. Thomas Arne, le musicien britannique, Gaetano Donizetti, que tout le monde connaît, et bien d'autres. Il s'agit donc d'un sujet relativement connu, mais pas trop usé, et qui, en même temps, a fait ses preuves. Idéal pour un jeune compositeur qui a déjà écrit deux symphonies et quatre quatuors à cordes, et qui veut découvrir des nouveaux territoires. Bref, l'opéra nous amène au sud de l'Angleterre, au IXe siècle, dans une atmosphère de guerre entre l'armée du roi Alfred et des vikings danois. Ce conflit ne se déroule pas uniquement sur le champ de bataille entre les armées d'Harald et d'Alfred, mais en privé aussi dans la sphère sentimentale, car Alvina, la promise d'Alfred, est capturée par l'ennemi et convoitée par Prince Harald, leur chef. Elle rejette ses avances, elle est libérée, mais capturée à nouveau justement au troisième acte, tout en restant sur ses positions. C'est alors qu'Alfred décide d'attaquer le camp danois et il est victorieux. Écoutons donc ce troisième acte d'Alfred, le tout premier d'opéra d'Antonín Dvořák, que je vous propose d'écouter dans une capture live réalisée dans la magnifique salle de Rudolfinum à Prague le 16 et le 17 septembre 2014.

0: Ainsi se termine le troisième acte d'Alfred, le premier opéra d'Antonín Dvořák, l'œuvre que son auteur a tenue en extrême discrétion à tel point que la pièce a été créée post-mortem en 1938 dans un petit théâtre à Olomouc dans le nord du pays et avec un livret traduit en tchèque pour l'occasion. Mais vous l'avez entendu dans sa version originale en allemand, donc avec le baryton Ferenc Rumpf dans le rôle d'Alfred, la soprano Petra Fröse et dans celui de sa fiancée Alvina, puis le ténor Ferdinand von Bodmer était le prince Harald et la basse Jörg Sabrowski était le prince Gotron. La basse slovaque Peter Mikula chantait le serviteur Sivard, le ténor allemand Tilman Unger était Dorset, l'ami d'Alfred, et la soprano tchèque Jarmila Baxova était Rovena, l'ami d'Alvina. Le chœur philharmonique de Brno et l'orchestre symphonique de la Radio Prague étaient placés sous la direction du chef allemand Heiko Matthias Förster.
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0: Après ce troisième acte de l'opéra d'Antonín Dvořák, nous restons encore en compagnie de ce monument musical et national tchèque avec quelques extraits de son cycle des sept mélodies tziganes composées en 1880 pour le ténor viennois Gustav Walter. Et c'est le ténor allemand Peter Schreier qui va nous interpréter ces extraits dans une version originale, en allemand donc, car il en existe une en tchèque, une autre en anglais, puis en français aussi, et transcrit pour pratiquement toutes les tessitures. Peter Schreier, ce grand ténor et chef d'orchestre aussi, adulé par le public, est accompagné ici au piano par Eric Verba. C'est un enregistrement d'une soirée donnée le 12 août 1979 au Festival de Salzbourg.

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1: Départ pour l'Espagne, et c'est Zarzuelas sur Opéra et sur France Musique, avec toute l'espièglerie de Patricia Petitbon pour nous prévenir. La tarentule, c'est vraiment une sale bête.

Je n'ai cueilli qu'une rose, extrait de La del Manojo de las Rosas, la belle au bouquet de roses, où la zarzuela fière, séduisante et ensoleillée, incarnée ici par la voix de Teresa Berganza, et volontiers inspirée aussi par le folklore basque pour Pablo Sorozabal, au nom sans équivoque possible quant à son origine et qui a étudié la musique en Allemagne. Originaire, lui, d'Aragon, Pablo Luna voit ses compositions placées sous l'influence puccinienne et ici, à suivre, asturienne, avec un des airs favoris de tout ténor chantant de la zarzuela, Pacharín, tu que vuelas, toi qui voles, et ici la voix fine et émouvante de José Carreras.

Un disque de légende, comme dirait Lionel Esparza, que cette anthologie de la Zarzuela, enregistrée par Igor Markevitch dans les années 1960, et ici l'évocation du Niño Judío, toujours de l'Aragonais Pablo Luna, ou comment l'opérette a influencé la Zarzuela dans sa veine exotique, mais toujours avec ce côté castizo. Un mot difficile à traduire, empreint de fierté sombre et de simplicité solaire, bref, typiquement espagnol. Deux ans plus tôt, en 1916, Manuel de Falla, originaire lui de Cadiz, composera un ballet pantomime aux mélodies restées célèbres, El amor brujo, l'amour sorcier et sa danse rituelle du feu.

1916, décidément une riche année pour la musique espagnole qui voit naître l'amour sorcier de Manuel de Falla et ici Goyescas, l'opéra en trois tableaux d'Enrique Granados, inspiré par de véritables tableaux, eux ceux de Francisco Goya, depuis ses cartons pour tapisserie souvent méconnus jusqu'à ses inoubliables peintures noires que l'on retrouve désormais au musée du Prado. Et c'est là où nous revenons à la fascination française pour l'Espagne, avec Jules Massenet et son Don Quichotte, je dis bien son, car hormis le nom des personnages et l'aventure des moulins à vent, il n'a pas grand-chose en commun avec l'original de Cervantes.

L'Espagne, toujours l'Espagne sur votre web radio lyrique signée France Musique et que vous pouvez aussi retrouver sur l'appli Radio France. L'Espagne, mais avec un auteur français et un compositeur italien, respectivement Victor Hugo et Giuseppe Verdi pour Hernani, son prélude, comme on vient de l'entendre, et à suivre une sélection de ses airs fameux en commençant par cet air d'Hernani à l'acte 1, dans la voix du ténor Placido Domingo et sous la baguette de Carlo Maria Giolini.

version historique d'Hernani de Verdi, enregistrée sur le vif lors du mai musical florentin le 14 juin 1957, avec un certain Dimitri Mitropoulos à la baguette et une soprano à la courte mais intense carrière, Anita Cerchetti au chant aussi opulent que nuancé. Enregistrement beaucoup plus récent à suivre et véritable récital verdien avec la basse russe Hilda Abdrazakov qui nous rappelle à quel point Verdi a donné de beaux rôles de roi, de prêtre ou de père et des airs magnifiques aux basses, avec ici le personnage de Silva, toujours dans Hernani, Silva, un vieillard assoiffé de pouvoir.

Extrait de la version Gardelli, peut-être l'air le plus célèbre de cet opéra moins connu de Verdi qu'est Hernani, ici dans la voix du ténor Giorgio Lamberti, parfait interprète du répertoire romantique italien, et à suivre un baryton français au zénith d'une magnifique carrière, Ludovic Tézier, dans un extrait de son album Verdi, qu'il enregistre avec l'orchestre du Théâtre Communal de Bologne et Frédéric Chalin. Et il nous fait sentir à quel point, avec Hernani, Verdi se tourne vers un style de plus en plus personnel, orienté vers le traitement dramatique des rôles, et notamment avec ce qu'on peut appeler le baryton Verdi, souvent un méchant, indispensable à tout bon opéra par ailleurs. Mais avec Verdi, un méchant à la complexité et à l'humanité qui le rend forcément passionnant pour l'interprète.

Et nous refermons cette évocation d'Hernani de Giuseppe Verdi avec naturellement son final dans la très belle version emmenée par Riccardo Muti à la tête de l'orchestre de la Scala de Milan et dans les rôles principaux Placido Domingo, Renato Brusin, Nicolas Gurov ou bien encore la soprano Mirella Freni dans le rôle d'Elvira. Autre opéra verdien à donner un grand rôle à l'Espagne et manifeste mélodique à lui tout seul, Il Trovatore offre l'un des chœurs verdiens les plus célèbres, celui des bohémiens à l'acte 2. Toujours la Scala de Milan, orchestre et chœur réunis sous la direction de Claudio Abbado.

qui dit commande de l'Opéra de Paris au XIXe siècle dit ballet obligé à l'acte 3. Alors Verdi, qui adapte son Il Trovatore, qu'il avait d'ailleurs prévu de nommer Azucena au départ du nom de la sorcière qui enlève le tout jeune Manrico au début de l'opéra, eh bien Verdi ajoute à son Trouvère ce ballet en forme de long intermède. D'une sorcière, passons au diable lui-même, ou tout du moins à celui que l'on nomma ainsi pour ses mœurs décriées et qui donna matière à Meyerbeer pour, en quelque sorte, inventer ce grand opéra à la française conçu comme un spectacle total, un succès foudroyant à l'époque. Je veux parler de Robert le Diable, largement disparu des scènes lyriques depuis, il faut bien le dire, et ressuscité, comme tant d'autres récemment, par le Palazzetto Bruzane, avec les forces de l'Opéra National Bordeaux-Aquitaine sous la direction de Marc Minkowski. Et dans ce tout début de l'acte 3, la basse Nicolas Courjal et le ténor Nico Darmanin.

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Votre toast, je peux vous le rendre, et vive cette Espagne à la française et la magnifique inspiration qu'elle représente pour un Théophile Gautier, puis un Georges Bizet qui lui emboîte le pas avec génie, et pas seulement dans ce fameux air du Toréador de Carmen, ici interprété par Ernest Blanc dans la version Beecham, avec les chœurs et l'orchestre de la radio-télévision française, paru en 1960, et Ernest Blanc dont on a pu apprécier ici la voix brillante et puissante, avec un tel art de la diction et un style d'une grande pureté. D'un cœur l'autre, à suivre, si vous le voulez bien, avec le non moins célébrissime Cœur des soldats à l'acte 4 du Faust de Gounod.

autre opéra de soldats, avec un opéra des plus légers, comme savait les écrire Gaetano Donizetti, et ici sa fille du régiment, pétillante de vie et creusée de virtuosité pour l'insurpassable Tonio du ténor belcantiste péruvien Juan Diego Flores. Creusée de virtuosité certes, mais d'émotion aussi à l'instant avec le magnifique soprano lyrique léger de Julie Fuchs. D'ailleurs, restons en sa magnifique compagnie, entre autres, puisque nous entendrons également Cyril Dubois, Florian Sempé, les Cris de Paris ou l'Orchestre National de Lille, dans la toute fin de l'opéra qui a révélé Bizet, les pêcheurs de perles.

Sans doute pas l'opéra le plus connu de Richard Wagner, mais qui révèle tout de même son style si particulier, précurseur d'un Lohengrin ou d'un Tannhäuser. Même si on y sent une indéniable influence rossinienne, cet opéra à l'instant, c'est La Défense d'Aimer, grand opéra comique en deux actes plus exactement, également sous-titré La Novice de Parme et inspiré de Shakespeare et de son inclassable pièce Mesure pour Mesure. Opéra rarement joué, car très long et avec de longues plages parlées à la façon du Singspiel, il a été enregistré en version de concert les 2 et 4 mai 2012 au Alt-Oper de Francfort. Belle continuation lyrique à vous sur Opéra et sur France Musique.

Le ciel et tout ce qui s'y passe, ou plutôt tout ce qu'on peut y observer, a toujours intéressé l'humanité. Il n'est donc pas très étonnant qu'on trouve des références, ou encore mieux, un certain écho, qui peut être tout sauf scientifique, à ces découvertes, parfois même des croyances, auxquelles des histoires sont liées, dont l'art en général et dont la musique en particulier. Dans tout cela, le système solaire était depuis toujours non seulement le plus observé, mais le plus interprété aussi, à travers du zodiaque par exemple, où apparaissaient les divinités diverses et variées et leurs influences sur les humains. L'introduction de l'opéra d'Antonio Caldara, La Concordia del Planeti, ou l'harmonie des planètes si vous voulez, nous a magnifiquement ouvert ce thème astronomique et musical, même si la composition théâtrale, comme le décrit l'auteur lui-même, a été présentée à Znojmo en plein air pour fêter l'anniversaire de l'impératrice Elisabeth en route pour Prague, où Charles VI, cet amateur de la musique et de l'opéra, a été couronné roi de Bohême. Le thème de cette œuvre est la paix harmonieuse des planètes qui communiquent entre elles à propos de l'impératrice. Rien de très scientifique donc, mais une très belle musique de Caldara, écrite pour le compte de ses employeurs. Disons encore qu'Elisabeth a été enceinte à ce moment-là et les Habsbourg espéraient la naissance d'un héritier, d'où l'apparition des trompettes dans l'introduction que vous venez d'entendre, le fait assez rare chez Caldara.

0: La Concordia del Planeti, composée en 1723 et présentée à Znojmoa en Bohême, a été écrite par le Vénitien Caldara à Vienne, la ville où il a suivi Charles VI de Habsbourg qui partait de Barcelone. Dans le rôle de Vénus, vous avez entendu la voix de contralto Delphine Galou. Diana était incarnée par la soprano Veronica Cangemi. La mezzo-soprano Ruxandra Donoz était le Jupiter. Les contre-ténors Franco Fagioli et Carlos Mena étaient respectivement Apollon et Mars. Le rôle de Mercure a été campé par le ténor Daniel Berle et celui de Saturne par la basse italienne Luca Titotto. L'orchestre baroque de Cetra et l'ensemble vocal de Basel ont été placés sous la direction d'Andrea Marcon.
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0: Des pièces vocales d'un Italien et quatre Britanniques vont suivre, à commencer par la dernière des trois ariettes composées en 1824 par Vincenzo Bellini, un morceau qui représente parfaitement son style romantique dont la partie vocale annonce déjà la célèbre Casta Diva de Norma. C'est la mezzo-soprano d'origine bulgare, Graziella Valceva Fiero, qui va nous interpréter Vaga Luna che in Argenti, accompagnée au piano par Veneziela Naidenova. Moonlight suivant est extrait du poème symphonique de William Walton, inspiré par la pièce théâtrale de Shakespeare As You Like It. Ce mouvement orchestral était arrangé par Christopher Palmer et l'orchestre de St. Martin in the Fields a été dirigé par Neville Mariner. Archilute peut également très bien accompagner une mélodie. C'est ce qui se dit sans doute le contre-ténor Lawrence Zazo en confiant l'accompagnement de la mélodie Full Moon, la pleine lune de Herbert Howells à Shizuko Noiri, qui manie à la perfection cet instrument apparu en Europe au XVIIe siècle. Et après vient In Moonlight d'Edward Elgar, que nous chantera la soprano Amanda Rookcroft, secondée par le pianiste Reinhilde Meese.

0: Un Italien et quatre Britanniques ont participé par leur mélodie à cette partie du programme. Et le dernier de la bande était représenté par le ténor britannique, lui aussi, Mark Padmore, qui a interprété « I Cried When the Moon », extrait du cycle des mélodies de Curlew de Peter Warlock. Il a achevé ses cinq mélodies en 1920 pour les réviser 2 ans plus tard. Elles ont été écrites pour le ténor, cor anglais, flûte et quatuor à cordes. Les musiciens accompagnateurs sont tous les membres de Britain Sinfonia.
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0: La musique anglaise nous a donc amenés au XXe siècle, dans lequel le musicien finnois Eino Juhani Rautavaara a composé son opéra « La Maison du Soleil ». Pour ce faire, il s'est servi de son propre livret pour achever le tout en 1990. Le musicien a utilisé le nom de notre astre central juste pour nommer la demeure à qui il a longtemps été habité par les deux vieilles dames descendantes de l'aristocratie russe immigrée et sur le déclin. Une famille dont il ne reste qu'elle et leur éducation de l'époque et leur manière de voir les choses. Ainsi, elle se trouve en décalage dramatique par rapport au présent et déconnectée de la réalité. Nous arrivons directement dans le second et dernier acte de cet opéra. Après des rêves étranges des deux protagonistes, la Maison du Soleil doit se préparer à accueillir un visiteur de taille. Les vieilles dames essayent d'engager les préparatifs à l'ancienne avec l'aide du postier qui leur a porté la lettre annonçant la visite. Mais plus on avance, plus les choses se compliquent, les personnages réels se confondent avec celles du passé glorieuse de la famille. Et au final, une danse est annoncée et le croupier arrête les paris de la roulette de la vie.

0: Ainsi se termine l'opéra de Eino Juhani Rautavaara, La Maison du Soleil, écrite en 1990 sur un livret du compositeur. Vous avez entendu les voix de la soprano Anna Cristina Cappola dans le rôle de Noura, tandis que l'autre demoiselle Rina était chantée par la mezzo-soprano Raya Regnell. Ces mêmes personnages jeunes ont été incarnés par les sopranos Mia Huhta et Helena Juntunen. Dans les passages onériques de l'œuvre, certains protagonistes ont tenu un double rôle. Tel était le cas de contralto Ulla Raischio, qui à la fois était Victoria von Sonic et Victoria Villunen. Ainsi, la basse, Jukka Romu, chantait John von Sonic et le postier Hermeson. Le ténor Tuomas Katalaja incarnait Victor von Sonic et Vic. Le baryton Tommy Hakala, Gregor et Reku, l'autre baryton Markus Nieminen chantait le rôle du professeur Alessandro Riccioni et celui de Santeri Rissonen. Et en dernier lieu, le personnage de Maximilian Holstein a été chanté par le ténor Petri Backström. L'orchestre symphonique de Oulu a été placé sous la direction de Mikko Frank.
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0: Restons encore un peu au XXe siècle musical et en Angleterre, en compagnie d'Arthur Bliss et Arthur Somerville et leurs mélodies respectives, mais aussi celles de David Bedford, qui, après ses études dans la classe de Luigi Nono, a roulé sa bosse avec des groupes de rock et composé pour le cinéma. De sa plume, on va entendre un extrait de Music for Albion Moonlight pour soprano et six instruments après une chanson de Comitas interprétée par le chœur de chambre de Yerevan. Mais tout n'est pas vocal dans cette partie de programme, comme on a vu aussi précédemment. La pièce Luna de Gustavo Santaolalla est lente et contemplative, tout comme la lune était pleine pour soprano et 15 instruments de Luigi Dallapiccola.

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0: À la fin, c'était l'extrait de 5 fragments de Sappho de Luigi Dalla Piccola pour soprano et 15 instruments intitulé « La lune était pleine ». Elle était chantée par la soprano Julie Moffat, accompagnée par l'ensemble intercontemporain dirigé par Hans Zander. Avant, vous avez entendu « Luna », une pièce instrumentale de Gustavo Santaolalla, précédée par le quatrième mouvement de « Music for Albion Moonlight » de David Bedford, interprété par la soprano Jane Manning et l'orchestre symphonique de la BBC, mené par John Carewe. Le chant de Comitas au titre encore lunaire, cette nuit de la pleine lune, était chanté par le chœur de chambre de Yerevan. Et tout au début, le baryton Henry Hereford a chanté la mélodie Sun and Moon, extrait du cycle A Knot of Riddles, Daughter Bliss. Il était suivi par un autre baryton, Simon Kingslad, qui, accompagné au piano par Malcolm Martineau, a chanté White in the Moon, une mélodie d'Arthur Samuel.
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Eh oui, c'est elle, la reine Shemacha, chantée par la soprano Aida Garifullina, accompagnée par l'orchestre symphonique de la radio de Vienne, dirigée par Cornelius Meister. C'est elle qui salue le soleil dans le second acte de l'opéra Le Coq d'Or, en étant persuadée qu'elle peut obtenir de lui des réponses à ses questions. Et c'est encore elle, l'un des personnages fantastiques de l'œuvre avec le coq et l'astrologue. Son personnage est développé davantage dans cet opéra de Rimsky-Korsakov. Le Coq d'Or est une œuvre satirique inspirée d'un conte d'Alexandre Pouchkine sur un livret de Vladimir Bielski, un conte fable en images selon le musicien. Son œuvre, qui critique le pouvoir et ridiculise le tsar et son large entourage, lui a coûté cher. Il a été révoqué de sa fonction de directeur au conservatoire de Saint-Pétersbourg et plus tard, il était licencié de cette vénérable institution pour une raison fallacieuse liée aux événements de janvier 1905 en Russie. Mais allons voir et écouter ce qui se passe dans l'opéra Le Coq d'Or de Rimsky-Korsakov dès son début, même s'il est chanté en russe. Au premier acte, donc, le vieux roi Dodon, fatigué, tient un conseil de boyard, car il craint les attaques que ses voisins ont déjà subies à leur tour. Les propositions fusent, celles de ses fils sont stupides, mais les boyards applaudissent, tandis que général Polkan, le personnage qui porte le nom d'un centaure russe, souvent utilisé pour donner le nom au chien, est contre. Ce n'est que l'arrivée d'astrologue qui débloque la situation. Il offre au roi Dodon un coq d'or qui, par son cri, prévient quand le pays est menacé. Il est récompensé d'une manière propre à Dodon, c'est-à-dire ridicule. Voyez-vous-même.

0: C'était une partie du premier acte de l'opéra Le Coq d'Or de Nikolaï Rimsky-Korsakov, enregistré en 1968. Nous nous arrêtons juste au moment où l'astrologue offre le Coq d'Or à son souverain, mais son entourage ne semble pas être conquis. Dans cet extrait, vous avez entendu la basse Alexei Korolev dans le rôle du roi Dodon, le ténor Yuri Yelnikov dans celui du prince Guidon, et le baryton Alexandre Polyakov était le prince Afron. La basse Leonid Khtitorov chantait le rôle du général Polkon, le ténor Gennady Pishchaïev incarnait le personnage d'astrologue, la soprano colorature Clara Kadinskaya était la reine Shemachan et le coq d'or était chanté par la soprano Nina Polyakova. Le grand chœur de la radio-télévision de Moscou et l'orchestre de l'URSS étaient dirigés par Alexei Kovalyov et Yevgeny Akulov.
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0: Et nous arrivons enfin à l'opéra cantate consacré à la troisième planète. On suppose qu'il s'agit de celle du système solaire et sur laquelle nous vivons. Chandor Balassa écrit la troisième planète entre 1984 et 87, peu après le changement considérable de son style d'écriture. En effet, il y introduisait une part de la tonalité. La troisième planète se déroule en deux parties et ne raconte pas une histoire continue avec des personnages qui traversent l'œuvre, mais porte un regard sur ce qui nous sommes et que nous faisons sur cette terre. Ici, les deux parties sont bien distinctes avec les rôles différents pour chaque partie. Ainsi, dans la première que je vous propose d'écouter, nous trouvons le personnage de l'homme qui est chargé de s'occuper du savoir. Il est chanté par la basse Józef Gregor en langue hongroise, comme tout le reste de l'œuvre. La soprano Zsuzsa Michura et la contralto Tamara Takács l'accompagnent dans cette tâche, tandis que le chœur de la radio hongroise représente la nature ainsi que les choses vivantes et inertes de ce monde.

Ach, ich fühl's, es ist verschwunden. Oh, je le sens, c'est fini. L'air de Pamina à l'acte 2 de La Flûte enchantée de Mozart, l'un des plus émouvants d'un opéra qui n'a jamais cessé de captiver depuis sa première en 1791. Dans cet air, Pamina exprime sa désolation et son désespoir face à l'indifférence de Tamino, son bien-aimé. C'est un air qui demande non seulement une technique vocale impeccable, mais aussi une capacité d'interprétation profonde pour transmettre toute la gamme d'émotions que Pamina endure. Les interprètes de ce rôle doivent donc posséder une grande sensibilité artistique pour rendre justice à la beauté et à la tristesse de cette musique. Mission réussie pour notre Julie Fuchs nationale, ici accompagnée par l'ensemble Balthazar Neumann, dirigé par Thomas Engelbrook. À suivre, le second air de Zarastro à l'acte 2 de cette même flûte enchantée, air qui précède de peu celui de Pamina d'un point de vue chronologique, mais que nous avons choisi de faire figurer à sa suite. Toute la sagesse et la majesté du grand prêtre d'Isis et Osiris, Zarastro, sont ici incarnés par la basse Gottlob Frick dans la version d'Otto Klemperer en 1964. Zarastro qui nous révèle sa profondeur et sa compréhension de la vertu et de la lumière. C'est un appel à l'humanité tout entière, un appel à l'union des cœurs et à la sagesse qui triomphe des calomnies et des préjugés.

de la création de Joseph Haydn, duo interprété avec maestria par Dietrich Fischer-Dieskau et Gundula Janowitz dans la version phare de Karajan chez Deutsche Grammophon, un certain âge d'or des années 60 pour le disque. À l'instant, nous écoutions cette même Gundula Janowitz, voix d'ange incomparable, dans le récitatif et air d'Agathe, à l'acte 1, scène 2 du Freischütz de Weber, où le personnage exprime ses craintes et ses espoirs, et où sa voix s'élève en une prière pour la protection et le retour de son bien-aimé. C'était, certains l'auront reconnu, la version référence de Carlos Kleiber à la tête des forces de la Staatskapelle de Dresde. Nous restons avec le même orchestre pour le final de Fidelio, unique opéra de Beethoven, dans la version de Carl Böhm. Dans ce final exaltant, nous voyons la victoire de la justice et de l'amour triomphant sur l'oppression. La musique puissante reflète l'essence même de la liberté, thème cher à Beethoven, Heil sei dem Tag, Heil sei der Stunde, qui se traduit par salut au jour, salut à l'heure, est un hymne à la joie et à la libération durant lequel les personnages célèbrent la liberté retrouvée de Florestan et la fin de leurs épreuves.

Marty Talvela, Franz Kraas, Théo Adam, Edith Matisse, Gwyneth Jones, James King, Peter Schreier, le chœur de la radio de Leipzig, le chœur de l'opéra de Dresde et la Staatskapelle de Dresde, dirigé par Karl Böhm, le finale de Fidelio de Beethoven, dans une version de référence qu'il fait bon de réécouter de temps à autre. À suivre une courte séquence consacrée à Richard Wagner, avec d'ici 5 minutes le Elden ténor danois Tycho Parly dans le rôle de Siegfried, qui nous donnera à entendre le chant de la forge Notung Notung à l'acte 1 scène 3 de Siegfried. Mais pour débuter cette séquence, voici Jonas Kaufmann dans l'air de Siegmund à l'acte 1 scène 3 de La Valkyrie, un air dont le titre, Les tempêtes hivernales ont cédé la place au mois de mai, signale que Siegmund célèbre l'arrivée du printemps et l'éveil de l'amour. C'est un moment de grande beauté lyrique où Siegmund exprime son amour naissant pour Sieglinde. C'est Claudio Abbado qui régale avec l'orchestre de chambre Mahler.

Tycho Parly en Siegfried dans la scène où l'épée du héros, Nothung, est forgée. Un disque qu'on a pu redécouvrir lorsque le producteur des Antipodes, Cyrus Meyer-Homji, a consacré un plein coffret à l'art du chef d'orchestre suisse Peter Mag en 2021 dans sa collection Éloquence, chef qui guidait ici cette musique épique et héroïque en dirigeant Tycho Parly et l'orchestre de l'Opéra d'État de Berlin. Voici à présent Birgit Nilsson, Brunhilde de Légende, dans la version discographique non moins légendaire du Crépuscule des Dieux de Wagner en 1965, avec Sir Georg Scholti et l'Orchestre Philharmonique de Vienne pour le label Decca. Nous écoutons la toute fin de la tétralogie, à savoir l'immolation de Brunhilde, apogée dramatique et émotionnelle de l'anneau du Nibelung. Au préalable de cette scène puissante, Siegfried est mort. Et la Valkyrie Brunhilde, profondément affectée par la trahison et la perte, décide de mettre fin au cycle de la malédiction de l'anneau. Elle ordonne la construction d'un grand bûcher funéraire pour Siegfried, où elle prendra place elle-même à ses côtés après avoir prononcé un discours poignant. Elle y révélera sa compréhension profonde des événements et annoncera la fin de l'ère des dieux. Après avoir jeté l'anneau dans le Rhin, le rendant ainsi à ses sages gardiennes, les filles du Rhin, elle met feu au bûcher. Les flammes s'élèvent, consommant à la fois Siegfried et Brunhilde, tandis que le feu se propage jusqu'au Valhalla, signifiant la chute des dieux et la fin de l'ancien ordre. La musique, à la fois tragique et triomphante, reflète la grandeur et la solennité de ce sacrifice ultime, libérant le monde de l'emprise de l'anneau et ouvrant la voie à un nouveau commencement pour l'humanité. »

0: Birgit Nilsson dans L'Immolation de Brünnhilde, fin du Crépuscule des dieux et fin de la tétralogie de Richard Wagner dans la version mythique de Solti pour le label Decca, première intégrale de studio de la tétralogie parue au mi-temps des années 60 et faisant le bonheur des mélomanes et des audiophiles depuis 6 décennies.
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0: À la suite de cette séquence qui nous a fait remonter le temps pour écouter la voix de la Suédoise Birgit Nilsson, ce soprano dramatique légendaire qui transperçait l'orchestre durant les représentations, même lors des quadruples fortés pour entrer dans le cœur des auditeurs pour les frapper au plexus, nous allons durant quelques dizaines de minutes parcourir des paysages musicaux scandinaves et finlandais. Nous débutons par une mélodie pour voix et orchestre de Grieg, tirée de ses 4 mélodies du chœur, opus 5, intitulée tout simplement « Je t'aime » et interprétée par l'autre immense wagnérienne du XXe siècle, la norvégienne Kirsten Flagstad, accompagnée par l'orchestre symphonique de la BBC, dirigé par Malcolm Sargent, en concert en 1953. À la suite, nous aurons un arrangement pour baryton, chœur d'homme et harmonium de Landkiening, opus 31 de Grieg, sous la direction de l'ancienne footballeuse et immense chef de chœur norvégienne, Grete Pedersen. Cette œuvre est une cantate qui célèbre le retour du roi Olaf Tryggvason en Norvège. La musique de Grieg est empreinte d'un sentiment nationaliste fort, utilisant des éléments de la musique folklorique norvégienne pour évoquer l'histoire et le paysage de la Norvège. L'œuvre est considérée comme l'une des compositions les plus patriotiques de Grieg. Elle est souvent interprétée lors de célébrations nationales en Norvège. Mais avant cela, donc, écoutons Kirsten Flagstad nous dire « Je t'aime ».

de 1867 à 1942, était interprété par son compatriote et accessoirement l'un des plus grands ténors qu'ait connu le XXe siècle, Jussi Björling, en récital au Carnegie Hall le 2 mars 1958. Auparavant, c'était la soprano finlandaise Soyla Isokoski, accompagnée par l'Orchestre Philharmonique d'Helsinki, dirigé par Leif Segerstam, dans une mélodie de Sibelius sur un texte suédois intitulé « De manten pa mars non », Diamant sur la neige de Mars, qui raconte dans un style théâtral comment des cristaux de neige étincelants tombent amoureux du soleil et finissent par fondre sous son baiser brûlant. À suivre, Under Strandens Granar, sous les sapins de la plage de Sibelius, mélodie orchestrée par Aulis Salinen et interprétée par la mezzo-soprano Anne-Sophie Fonauteur et l'orchestre symphonique de la radio finlandaise, dirigé par Anu Lintu. Mais juste avant, nous écoutons En Svane, un cygne de Grieg, sur un poème d'Ibsen chanté par la soprano Marianne Beate Killent avec Niels Mortensen au piano.

deux extraits de Mareya Enen Poikansa, Mare et son fils, opéra opus 22 composé par le Finlandais Tauno Pilkkinen en 1943 et créé en 1945 à Helsinki. Cet opéra est basé sur le roman de la célèbre auteure finlandaise Aino Kallas, qui était connue pour combiner le folklore et le mysticisme dans ses œuvres. L'opéra est en trois actes et utilise une langue archaïque qui correspond au poids thématique de l'histoire. L'histoire se déroule pendant la nuit de Saint-Georges en 1343 et raconte un événement historique où les rebelles se sont cachés dans des sacs de grains pour infiltrer un château, mais ont été trahis par une vieille dame, ce qui a permis aux chevaliers teutoniques de réprimer la rébellion paysanne. Mare et son fils a été un point de percée pour le compositeur et a été suivi par 10 autres opéras, y compris Sudden Morsienne, La mariée du loup, qui a connu un succès international. C'est une œuvre qui reflète la richesse de la culture finlandaise et qui continue d'être une pièce importante dans le répertoire lyrique finlandais. À présent, Olav Tryggvason, opus 50. Nous retrouvons donc le roi Olav Tryggvason dans une œuvre inachevée d'Edvard Grieg, composée de fragments d'opéra en trois scènes. Le librettiste en est Bjørn Stjernø Bjørnson, un célèbre poète et dramaturge norvégien. L'œuvre a été écrite entre 1873 et 1889, mais n'a jamais été complétée en tant qu'opéra entier. La scène 3 que nous allons écouter est particulièrement remarquable. Elle représente un moment de célébration. Dans cette scène, les personnages expriment leur joie et leur gratitude envers les dieux pour les événements heureux qui se sont produits. La musique de Grieg dans cette scène est caractérisée par son lyrisme et son utilisation de thèmes nationaux norvégiens, ce qui crée une atmosphère à la fois solennelle et exaltante. Bien que l'opéra n'ait jamais été terminé, les fragments existants, y compris la scène 3, ont été adaptés pour des performances en concert. Ces fragments offrent un aperçu de ce qui aurait pu être l'un des grands opéras nationaux norvégiens et ils continuent d'être appréciés pour leur beauté et leur importance historique dans le répertoire classique. Nous écoutons le disque de Nemeyer Vich chez Deutsche Grammophon.

À la suite de la troisième scène d'Olaf Tryggvason de Grieg dans l'interprétation du chœur d'hommes et de l'orchestre symphonique de Göteborg sous la direction de Nemeyervi, avec les voix solistes Dekan Agegard, Randy Stene et Anne Giebang, nous écoutions deux mélodies avec orchestre chantées par Birgit Nilsson, accompagnées par l'orchestre de l'Opéra de Vienne, dirigé par Bertil Bockstedt. La première, Skvel, soirée d'automne, opus 38, numéro 1, était de Sibelius. La seconde, Skuldmun, qui se traduit littéralement par la Vierge guerrière ou la femme bouclier, était de Ture Rungström et correspond plutôt bien, il faut le dire, à l'image brunhildienne que l'on garde de la Nilsson. Cette mélodie, composée en 41 par le Suédois, évoque, comme le dit le titre, l'image d'une femme forte et courageuse, prête à défendre son peuple. De par son orchestration, cette partition est imprégnée d'une atmosphère nordique et mystique, typique du style de Rungström, lequel mourut à l'âge de 62 ans en 47. Après cette heure de musique qui faisait la part belle aux pays scandinaves, mais aussi à la Finlande, qui y trouvait bonne place, voici une heure consacrée à nos amis anglais. Nous partons donc en Albion avec pour débuter un extrait de l'Oratorio d'Elgar, The Kingdom, le Royaume, plus précisément la fin de la première des cinq parties structurant cette œuvre composée en 1906 et dans laquelle Elgar donne une suite aux faits narrés dans son oratorio précédent, The Apostles, en faisant vivre les apôtres durant les premiers jours de l'Église, les montrant en hommes normaux. Nous écoutons la version gravée à la fin des années 60 par Sir Adrian Bolt, à la tête du London Philharmonic Choir et du London Philharmonic Orchestra, en compagnie des solistes Margaret Price en Vierge Marie, Yvonne Minton en Marie-Madeleine, Alexander Young en Saint-Jean et surtout, pour ce qui nous concerne, John Shirley Quirk, que nous écoutons tout de suite en Saint-Pierre.

À la suite de l'extrait de l'oratorio d'Elgar, The Kingdom, dans la version de Sir Adrian Boult, nous écoutions un extrait de Troilus and Cressida, opéra en trois actes composé par William Walton sur un livret de Christopher Hassall d'après Shakespeare, créé en 1941 et dont l'histoire se concentre sur la tragique romance entre Troilus, fils du roi de Troie, et Cressida, fille d'un prêtre défroqué. L'air « Dear child, you need a little comfort »,« Cher enfant, tu as besoin d'un peu de réconfort » que nous écoutions, se trouve dans le premier acte de l'opéra. C'est un moment où le personnage de Pandorus, l'oncle de Cressida, tente de la réconforter, de la persuader de l'amour de Troilus. La musique de Walton pour cet air est lyrique et émotive, reflétant la tendresse et la complexité des sentiments des personnages. La version révisée de l'opéra qui comprend cet air a été enregistrée en 1977 avec Dame Jane H. Baker dans le rôle de Cressida, Richard Cassidy en Troilus et Gerald English dans le rôle de Pandorus sous la direction de Lawrence Foster à la tête de l'orchestre de l'Opéra Royal de Covent Garden. Restons dans l'univers de l'opéra britannique, mais en mode léger, avec deux airs des compères Arthur et Sullivan tirés des Pirates de Penzance et de The Mikado, entrecoupés par un extrait de Satanella, opéra de Michael William Balfe, créé en 1858 à Covent Garden. L'histoire de Satanella s'inspire de la tradition romantique avec des éléments de magie et de transformation typiques des opéras de cette époque.

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1: Nous étions dans le Japon fictif et exotique de l'opéra comique d'Arthur et Sullivan, The Mikado, créé en 1885, servant à moquer les institutions britanniques, plus précisément à l'acte 2 où le personnage de Mikado chante l'air à More Human Mikado, où il se présente comme un souverain juste et bienveillant, cherchant à adapter les punitions aux crimes de manière humoristique et ironique. Cet air est connu pour son humour pince sans rire et son commentaire social pointu. Nous écoutions ici le baryton basse Donald Adams dans le rôle de Mikado, lequel faisait partie de la compagnie d'opéra qui défendit ardemment le répertoire de Gilbert and Sullivan en Albion et à travers le monde durant plus d'un siècle, de 1870 à 1982, la célèbre Daily Cart Opera Company. L'enregistrement date de 1957. Sir William Walton a intitulé son opéra The Bear, l'ours, créé en 1967 en référence à la pièce éponyme d'Anton Tchekhov sur laquelle l'opéra est basé. La pièce de Tchekhov est une farce en un acte qui raconte l'histoire d'une veuve, Yelena Ivanovna Popova, et d'un propriétaire terrien, Grigory Stepanovich Smirnov, qui se disputent avant de tomber in extremis amoureux l'un de l'autre. Le titre « L'ours » fait allusion au comportement grossier et à l'attitude bourrue de Smirnov qui est comparé à un ours. L'opéra de Walton, sous-titré « Extravaganza », conserve l'humour et le caractère inattendu de la pièce originale, tout en ajoutant la dimension musicale distinctive de Walton.
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La fin de l'opéra en un acte de Walton, The Bear, dans la version de James Lockhart à la tête de l'English Chamber Orchestra. Popova y est incarnée par la mezzo-soprano Monica Sinclair, Smirnov par le baryton John Shaw et Luca, le serviteur, par la basse Norman Lumsden. Concluons notre périple en Albion avec la fin du premier acte de l'opéra Gloriana de Benjamin Britten, commandé pour le couronnement de la reine Elisabeth II et créé en 1953, se caractérisant là aussi par une tension dramatique entre les personnages principaux, notamment entre la reine Elisabeth Ière et Robert Devereux, le comte d'Essex. L'acte 1 se termine sur une note de réconciliation après une série de conflits, symbolisés par le duo « Happy where he could finish forth his fate », heureux où il pourrait finir son destin. Cette scène illustre la complexité des relations entre la reine, la soprano Joséphine Barstow, et Essex, le ténor Philip Langridge, mêlant amour, pouvoir et trahison, des thèmes chers à Britten. La musique de cette partie de l'opéra intègre des éléments modernes tout en faisant écho à l'époque élisabéthaine. La prière de la reine qui conclut le premier acte est un moment de réflexion intime et puissant, révélant sa solitude face au pouvoir. La musique de Britten, sous la direction précise et passionnée de Sir Charles McCrorus, souligne la sensibilité des scènes d'intimité et la grandeur des moments plus publics comme les scènes de foule et les danses de cour.

0: Le premier des cinq Altenberger Lieder opus 4 de l'Autrichien Alban Berg, Seele wie bist du schöner, âme comme tu es belle, interprété par la soprano Juliane Banse et l'Orchestre Philharmonique de Vienne dirigé par Claudio Abbado.
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0: Fräulein Else est un opéra de chambre pour quatuor à cordes et soprano composé par Gracian Finzi en 2012 sur un livret de Heinz Schwarzinger d'après la pièce éponyme d'Arthur Schnitzler créée à Paris en 2013. Else, jeune fille issue de la bourgeoisie viennoise du début du XXe siècle, en villégiature avec sa tante dans un palace italien, est confrontée à un horrible dilemme. Elle reçoit une lettre de sa mère lui demandant de soutirer 30 000 florins au marchand d'art Herr von Dorsday pour sauver son père du déshonneur et de l'emprisonnement pour dette. Dorsday accepte à la condition de pouvoir contempler Else, nue, pendant un quart d'heure. L'œuvre est construite sur le monologue intérieur d'Else, partagé entre l'amour qu'elle porte à son père et l'humiliation de la demande de Dorsday, qui correspond à une sorte de prostitution. Pour échapper à cette situation dramatique, elle se suicidera en ingérant du Véronal. Cette histoire, nous confie la compositrice Gracian Finzi, m'a profondément bouleversée. Et j'ai eu un grand bonheur à l'écrire. C'était une commande de Pro Quartet qui a été créée par le quatuor Voce et la soprano Juliane Banse. J'ai traité cette page de littérature, poursuit-elle, comme un véritable opéra où la chanteuse joue tous les personnages qui l'entourent. J'ai pour ce faire différencié musicalement les personnalités en utilisant des leitmotivs, des modes d'écriture instrumentale et des modes de chant différenciés, tels que le parler, le Sprachgesang, des alternances de langage, voire des styles musicaux tout au long de l'œuvre. J'ai gardé pour l'élaboration de cette partition la langue originale de l'œuvre, l'allemand, qui est, je pense, indispensable par rapport au processus de pensée de ce monde typiquement autrichien que j'aurais dénaturé en utilisant une traduction française.

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1: Nous écoutions Fräulein Else, opéra de chambre de Gracian Finzi, sur un livret de Heinz Schwarzinger, d'après la pièce éponyme d'Arthur Schnitzler sur la chaîne thématique Opéra. L'œuvre était interprétée ici par la soprano Ramina Abdullahzadeh, originaire d'Azerbaïdjan. Elle était accompagnée pour cet enregistrement réalisé en janvier 22 par un quatuor à cordes composé de musiciens issus des rangs du Staatsorchester de Stuttgart, le violoniste brésilien Gustavo Surgic, la violoniste allemande Liliane Scheliga, l'altiste allemand Robin Porta et le violoncelliste français Olivier Margé.
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1: L'opéra contemporain s'approprie le cinéma et ses codes régulièrement, mais un opéra tiré d'un film, ça, il n'y en a pas beaucoup. Retour sur l'essai transformé de la réjouissante Olga Neuwirth, Lost Highway. En 2002, l'Autrichienne, en collaboration avec sa compatriote, l'écrivaine Elfriede Jelinek, on se souvient du roman de cette dernière, La Pianiste, adapté avec brio à l'écran par le doublement palmé Michael Haneke, se lance dans l'adaptation pour la scène du chef-d'œuvre onirique, traumatique et labyrinthique de David Lynch, Lost Highway. Le film est sorti en 1997. L'opéra, ou plutôt la pièce de théâtre musicale en 12 tableaux d'Olga Neuwirth, voit sa création se dérouler dans la soirée du 31 octobre 2003 à Graz, en Autriche. C'est parce qu'elle fut fascinée par le long métrage de Lynch qu'elle décide de le mettre en musique, trouvant des points de jonction dans leurs univers créatifs respectifs. C'est l'enregistrement réalisé en 2003 que nous allons écouter dans son intégralité sur Opéra, lequel réunit une troupe de chanteurs parmi lesquels la soprano Constance Aumann, le baryton Georg Nigel ou bien encore les contre-ténors Kai Wessel et Andrew Watts, ainsi que les acteurs Vincent Crowley ou David Moss. L'ensemble Klangforum Finn est placé sous la direction de Johannes Kalitzke avec l'électronique en direct et le design sonore d'Olga Neuwirth réalisé par l'Institut de musique électronique et d'acoustique de Graz, l'IEM. Petit argument, Fred Madison, un saxophoniste de Los Angeles, commence à recevoir d'inquiétantes vidéos de lui et de sa femme. Ils reçoivent la visite de policiers qui ne les rassurent pas. Un jour, Fred reçoit une nouvelle cassette vidéo le montrant à côté du corps de sa femme assassinée. Il est alors condamné à mort, mais disparaît mystérieusement. Fred Madison est remplacé par Pete Dayton, dont la vie semble différente au premier abord, mais comme dans un rêve, des éléments du passé de Fred vont peu à peu réapparaître de façon différente. Place à un cauchemar réveillé sur Opéra.

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